Danaï Thériau qui vous accompagne en ce jour de la fête du Canada en direct du studio d'Éco-Surface Ameublement Sivigny. Merci d'être à l'écoute. Je prends le temps de saluer toute l'équipe du mini-golf d'Israëli. Merci beaucoup d'être là. C'est un plaisir de vous accompagner dans votre soirée ici au Viva 105.5.

En ce mercredi soir, c'est peut-être le moment d'aller regarder qu'est-ce qui s'est passé dans l'actualité depuis le début de la semaine ici à Thetford. 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Merci d'être à l'écoute en ce mercredi 1er juillet. On commence le mois ensemble. Merci beaucoup d'être là.

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2: Voici vos nouvelles Arsenal Média. Le représentant américain au commerce, Jamieson Greer, confirme que les États-Unis ne renouvelleront pas l'accord Canada-États-Unis-Mexique, ou ACEUM, du moins sous sa forme actuelle. Greer a précisé que l'accord restera en vigueur pendant que les États-Unis poursuivront les négociations avec le Canada et le Mexique. Le petit Sammy de Thetford Mines a été choisi comme l'un des 5 enfants héros et porte-parole du 30e tour CIBC Charles Bruno, présenté du 4 au 10 juillet. Sammy, âgé de 4 ans, a été diagnostiqué en janvier 2025 d'un lymphome lymphoblastique de type B. Il est suivi et traité à l'unité d'hémato-oncologie pédiatrique du CHU de Québec, Université Laval. Le Tour CIBC Charles Bruno est l'événement phare de la Fondation Charles Bruno et le plus grand défi cycliste caritatif au Québec au profit de la recherche sur les cancers pédiatriques. Finalement, côté météo à Thetford Mines, ce soir et cette nuit, c'est nuageux avec 60 % de probabilité d'averse et un risque d'orage violent. Et le minimum est de 21 degrés.
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la fête du Canada. Je vous salue. Merci d'être à l'écoute. Danaë Thériault qui vous accompagne jusqu'à minuit. On célèbre cette belle soirée ensemble. Et demain, on commence la journée dès 6 heures avec On passe ça de même, qui est vraiment la meilleure manière de vous réveiller.

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5: Voici vos nouvelles Arsenal Média. Le représentant américain au commerce, Jamieson Greer, confirme que les États-Unis ne renouvelleront pas l'accord Canada-États-Unis-Mexique, ou ACEUM, du moins sous sa forme actuelle. Greer a précisé que l'accord restera en vigueur pendant que les États-Unis poursuivront les négociations avec le Canada et le Mexique. Le petit Sammy de Thetford Mines a été choisi comme l'un des 5 enfants héros et porte-parole du 30e tour CIBC Charles Bruno, présenté du 4 au 10 juillet. Sammy, âgé de 4 ans, a été diagnostiqué en janvier 2025 d'un lymphome lymphoblastique de type B. Il est suivi et traité à l'unité d'hémato-oncologie pédiatrique du CHU de Québec, Université Laval. Le Tour CIBC Charles Bruno est l'événement phare de la Fondation Charles Bruno et le plus grand défi cycliste caritatif au Québec au profit de la recherche sur les cancers pédiatriques. Finalement, côté météo à Thetford Mines, ce soir et cette nuit, c'est nuageux avec 60 % de probabilité d'averse et un risque d'orage violent. Et le minimum est de 21 degrés.
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0: je suis
1: là. Tanaï Thériault qui vous accompagne en ce jour de la fête du Canada, en direct du studio d'Éco-Surface Ameublement Sivigny. Merci d'être à l'écoute. Je prends le temps de saluer toute l'équipe du mini-golf d'Israélie. Merci beaucoup d'être là. C'est un plaisir de vous accompagner dans votre soirée ici au Viva 105.5.

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Merci d'être à l'écoute en ce mercredi 1er juillet. On commence le mois ensemble.

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3: Voici vos nouvelles, Arsenal Média. Le représentant américain au commerce, Jamieson Greer, confirme que les États-Unis ne renouvelleront pas l'accord Canada-États-Unis-Mexique, ou ACEUM, du moins sous sa forme actuelle. Greer a précisé que l'accord restera en vigueur pendant que les États-Unis poursuivront les négociations avec le Canada et le Mexique. Le petit Sammy de Thetford Mines a été choisi comme l'un des 5 enfants héros et porte-parole du 30e tour CIBC Charles Bruno, présenté du 4 au 10 juillet. Sammy, âgé de 4 ans, a été diagnostiqué en janvier 2025 d'un lymphome lymphoblastique de type B. Il est suivi et traité à l'unité d'hémato-oncologie pédiatrique du CHU de Québec, Université Laval. Le Tour CIBC Charles Bruno est l'événement phare de la Fondation Charles Bruno et le plus grand défi cycliste caritatif au Québec au profit de la recherche sur les cancers pédiatriques. Finalement, côté météo à Thetford Mines, ce soir et cette nuit, c'est nuageux, avec 60% de probabilité d'averse et un risque d'orage violent. Et le minimum est de 21 degrés.
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journée de la fête du Canada. Je vous salue. Merci d'être à l'écoute. Danaë Thériault qui vous accompagne jusqu'à minuit. On célèbre cette belle soirée ensemble. Et demain, on commence la journée dès 6h avec On passe de même, qui est vraiment la meilleure manière de vous réveiller dès 6h. Et au menu, on a info, météo, showbiz, questions extrêmes, sujet locaux, bien évidemment, et surtout de très bons hits pour bien commencer la journée. Donc, manquez pas ça, soyez à l'écoute du Viva 105.5 dès 6h.

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2: Voici vos nouvelles Arsenal Média. Le représentant américain au commerce, Jamieson Greer, confirme que les États-Unis ne renouvelleront pas l'accord Canada-États-Unis-Mexique, ou ACEUM, du moins sous sa forme actuelle. Greer a précisé que l'accord restera en vigueur pendant que les États-Unis poursuivront les négociations avec le Canada et le Mexique. Le petit Sammy de Thetford Mines a été choisi comme l'un des cinq enfants héros et porte-parole du 30e tour CIBC Charles Bruno, présenté du 4 au 10 juillet. Sammy, âgé de 4 ans, a été diagnostiqué en janvier 2025 d'un lymphome lymphoblastique de type B. Il est suivi et traité à l'unité d'hémato-oncologie pédiatrique du CHU de Québec, Université Laval. Le Tour CIBC Charles Bruno est l'événement phare de la Fondation Charles Bruno et le plus grand défi cycliste caritatif au Québec au profit de la recherche sur les cancers pédiatriques. Finalement, côté météo à Thetford Mines, ce soir et cette nuit, c'est nuageux, avec 60% de probabilité d'averse et un risque d'orage violent. Et le minimum est de 21 degrés.
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J'espère que vous allez à merveille et que vous en avez profité hier de ce congé de la fête du Canada. Je m'appelle Valérie Cormier et c'est un vrai plaisir de vous accompagner jusqu'à 8h45 ce matin avec plein de sujets d'actualité. Aussi la meilleure musique, on part ça avec Cœur de Pirate.

Tout en douceur ce matin avec les deux frères, m'aimerais-tu pareil sur les ondes de Viva. On est ensemble jusqu'à 8h45 avec la meilleure musique et on prend ça relax en ce retour du congé du 1er juillet. J'espère que vous en avez bien profité.

0: Bon début de journée sur les ondes de Viva. Avec la chaleur qui s'est installée, on pense à boire de l'eau, à rester à l'ombre, mais on oublie parfois que nos animaux aussi peuvent souffrir énormément de la canicule, donc faut penser à eux aussi. Je trouvais ça intéressant d'en parler ce matin. Dans le cas des chiens surtout, il y a un détail important à retenir. Avant même de partir marcher, c'est l'asphalte qui peut devenir beaucoup trop chaud pour leur coussinet. Donc le truc qu'on donne souvent, là, c'est de poser la paume de la main sur le sol pendant 5 secondes. Si c'est trop chaud pour vous, ce sera trop chaud aussi pour votre chien. Donc en période de grande chaleur, on privilégie les promenades tôt le matin ou plus tard le soir, idéalement sur le gazon ou dans les zones ombragées pour protéger leur petit coussinet. Ensuite, il faut aussi surveiller les signes de coups de chaleur. Chez un chien ou un chat, par exemple, ça peut se manifester par un allaitement excessif, beaucoup de salive, de la faiblesse, de la confusion, des tremblements, des vomissements même, ou carrément une difficulté à rester debout. Chez les chats, c'est parfois plus discret. Ils vont chercher les surfaces fraîches, boire plus, se lécher davantage ou sembler plus abattus. Si votre animal présente ces signes-là, il faut quand même agir vite. On l'amène dans un endroit frais, on lui offre de l'eau, puis on commence à le refroidir doucement. Là, pour un chien, on peut verser de l'eau fraîche sur son corps sans y aller trop brusquement. Pour un chat, on peut utiliser une serviette fraîche sur les pattes, les oreilles ou le ventre, s'il se laisse faire, évidemment, parce que des fois, les chats, ça se laisse un peu moins faire. On évite de l'envelopper dans une grosse serviette mouillée, parce que ça peut, au contraire, garder la chaleur près du corps. Et évidemment, le rappel le plus important, on ne laisse jamais un animal, encore moins un humain, personne de vivant dans une voiture, même si c'est seulement pour 2 minutes, même avec une fenêtre entrouverte, c'est hyper dangereux. Alors, des petits conseils ce matin, pratico-pratiques sur les ondes de Viva.
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3: Bonjour, ici Boris Chassaigne. Les journées de jeudi et de vendredi seront encore caniculaires. Environnement Canada a placé la région de Thetford sous avertissement jaune de chaleur intense avec des indices humidex qui pourraient franchir le cap des 45 degrés. La direction de la santé publique de la Chaudière-Appalaches invite la population à la prudence. C'est confirmé depuis hier, les États-Unis ne renouvelleront pas l'accord Canada-États-Unis-Mexique ou ACUM, ou du moins pas sous sa forme actuelle. Cette décision déclenche un processus de révision annuelle continue, pouvant durer jusqu'à 10 ans. Le représentant américain au commerce, Jameson Greer, a déclaré, et je cite, que les États-Unis continueront à collaborer avec le Mexique et le Canada pour remédier aux lacunes de l'accord et à nos déficits commerciaux avec ces pays, a indiqué hier le représentant américain. Le petit Sammy de Thetford Mines a été choisi comme l'un des 5 enfants héros et porte-parole du 30e tour CIBC Charles Bruno, présenté du 4 au 10 juillet. Sammy, âgé de 4 ans, a été diagnostiqué en janvier 2025 d'un lymphome lymphoblastique de type B. Il est suivi et traité à l'unité d'hémato-oncologie pédiatrique du CHU de Québec Université Laval. Le tour CIBC Charles Bruno est le plus grand défi cycliste caritatif au Québec au profit de la recherche sur les cancers pédiatriques. Et près de 600 personnes ont manifesté hier à Montréal contre le logement cher. Ils répondaient sous une chaleur accablante à l'appel que leur avait lancé la coalition contre le logement cher, laquelle regroupe plus de 120 organismes de plusieurs régions du Québec. Les manifestants réclament en outre des mesures de contrôle des loyers et du logement social. 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
5: À la météo, on a un avertissement de chaleur extrême qui est toujours en vigueur. Alors aujourd'hui, alternance soleil et nuages, 60% de risque d'averse et risque d'un orage. Maximum prévu à 31, mais ressenti de 41 avec le facteur humidex ce soir et la nuit prochaine. Minimum à 21 avec des risques d'averse, risque d'un orage également pour demain vendredi. Alternance soleil et nuages, encore là, maximum de 31. Faible risque d'averse, pourrait y avoir aussi des orages, humidex de 36. Degrés.
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Dans un instant, je vais vous dévoiler à quel point le manque de sommeil peut avoir un impact sur votre quotidien. D'abord, la musique de Charlotte Cardin dans votre jeudi matin. C'est le 2 juillet aujourd'hui. Vous êtes sur les ondes de Viva.

Bon début de journée, on part ça de même sur les ondes de Viva jusqu'à 8h45. Est-ce que vous trouvez que les gens sont un petit peu plus à fleur de peau à ces temps-ci? Ben, c'est peut-être pas juste la chaleur, mais aussi le manque de sommeil peut-être lié à cette chaleur ou à autre chose. Il y a une étude de l'Université de l'Iowa qui s'est penchée là-dessus et a démontré que lorsqu'on dort moins, on devient plus colérique, plus impatient, plus sensible aux petites frustrations du quotidien. Donc oui, si vous avez envie de vous fâcher là, après votre ventilateur, votre drap ou la personne qui respire trop fort à côté de vous, c'est peut-être pas entièrement de votre faute. Et ça, on l'a remarqué chez les enfants, mais on l'oublie chez les adultes. Hein. Quand on a un enfant est plus irritable, fait plus de crises, on dit « Ah, il est fatigué, il a manqué de sommeil », ça paraît, mais on l'oublie un peu une fois rendu adulte que nous aussi, le manque de sommeil, ben ça peut jouer sur notre patience, notre capacité aussi à se réguler. Dans cette étude-là, les participants ont vu leur sommeil réduit de 2 à 4 heures par nuit pendant seulement 2 nuits. Et ils étaient beaucoup plus facilement irrités que les autres, même face à de simples bruits dérangeants. Et ce qui est intéressant aussi, c'est que les chercheurs disent que c'est pas la colère qui empêche de dormir, c'est vraiment le manque de sommeil qui augmente la colère. Donc, c'est vraiment dans ce sens-là que ça fonctionne. Donc, le sommeil, c'est très important. On doit essayer le plus possible d'avoir des nuits réparatrices. C'est ce qui nous rend efficaces pour toutes nos autres tâches de la journée.

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Dans un instant, au niveau de votre budget et votre pouvoir d'achat, je vais le dire comme ça, je vais vous dévoiler ce qui va peut-être changer les bonnes et les moins bonnes nouvelles pour juillet qui vient juste de commencer. D'abord, la musique de Blue Ridge Band, voici High on You. Vous êtes sur les ondes de Vivant. Bon jeudi matin.

Bon début de journée sur les ondes vivants. Il va y avoir du nouveau en juillet, notamment à partir du 15 juillet, la TVQ qui sera abolie de façon permanente sur certains produits au Québec. Donc, on parle entre autres de fruits et légumes prêts à servir, de certains granolas, de noix et graines salées et même des mouchoirs. C'est pas le genre de mesure là, qui va transformer une facture du jour au lendemain, mais à l'année, on estime qu'une famille pourrait quand même économiser autour de 45 $. Autre élément important pour les parents, le supplément pour l'achat de fournitures scolaires commence à être versé en juillet. Donc, cette année, c'est un montant de 127 $ pour les enfants admissibles. Pour plusieurs familles, là, ça va arriver aujourd'hui ou dans les prochains jours. Et au fédéral, maintenant, il y a aussi du nouveau. Le crédit pour la TPS est remplacé par ce qu'on appelle maintenant l'allocation canadienne pour l'épicerie et les besoins essentiels. Les critères d'admissibilité demeurent sensiblement les mêmes, mais les premiers versements vont commencer à être envoyés dès le 3 juillet, donc dès demain. Finalement, certaines prestations fédérales, comme l'allocation canadienne pour enfants, seront aussi ajustées en fonction de l'inflation au début du trimestre de juillet. Alors peut-être des petites entrées d'argent là, pour vous au cours des prochains jours.

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2: Bon jeudi, ici Louis-Philippe Arnoy-Harel. Les États-Unis ont annoncé qu'ils ne renouvelleront pas l'accord Canada-États-Unis-Mexique dans sa forme actuelle, mais il restera en vigueur pendant les négociations. Le représentant américain au commerce, Jameson Greer, a déclaré vouloir résoudre les lacunes de l'accord et les déficits commerciaux avec le Canada et le Mexique, déclenchant ainsi un processus de révision annuel qui pourrait durer jusqu'à 10 ans. Le Canada et le Mexique, favorables à une prolongation de 16 ans, ont exprimé leurs préoccupations face à l'incertitude économique engendrée par cette décision. Les discussions se poursuivent alors que des droits de douane sectoriels et des tensions commerciales continuent de peser sur les relations nord-américaines. Des membres de la communauté juive et d'autres citoyens ont bravé les intempéries hier soir à Montréal pour honorer la mémoire de Michel Mizrahi, 68 ans, et de Mohamed Lamid Ben Redouan, agent de police. Les deux hommes ont été tués lors de la fusillade du 22 juin à Côte-des-Neiges. Ce rassemblement marquait la fin de la Shiva, période de deuil juif de 7 jours, et s'est tenu près du site de l'attaque. Les participants ont souligné la solidarité exceptionnelle de la communauté et rendu hommage aux actes de bravoure de M. Mizrahi qui a sauvé plusieurs vies avant de succomber. Une cérémonie commémorative pour l'agent Ben Redouane est prévue mardi au Centre Bell. Et pour terminer, à l'international, deux individus ont escaladé hier l'antenne de l'Empire State Building à New York, déployant une banderole avant de descendre et d'être arrêtés par la police. On pouvait y lire « Quand le pouvoir de l'amour l'emporte sur l'amour du pouvoir, le monde connaît la paix ». Vêtus de noir et masqués, ils sont restés en équilibre au sommet du gratte-ciel de 443 mètres, suscitant l'étonnement des passants et provoquant la fermeture temporaire de l'accès aux plateformes d'observation. Leur identité reste inconnue et aucun blessé n'a été signalé, tandis que les autorités enquêtent sur la manière dont ils ont accédé à cette partie interdite de l'édifice. Ce type d'escalade spectaculaire n'est pas inédit sur l'Empire State Building, qui a déjà attiré des casse-coups. C'est ce qui complète vos actualités Arsenal Media. Passez une bonne journée sur nos ondes.
3: À la météo, on a un avertissement de chaleur extrême qui est toujours en vigueur. Alors aujourd'hui, alternance ciel et nuages, 60% de risque d'averse et risque d'un orage. Maximum prévu à 31, mais ressenti de 41 avec le facteur humidex ce soir et la nuit prochaine. Minimum à 21 avec des risques d'averse, risque d'un orage également pour demain vendredi. Alternance ciel et nuages, encore là, maximum de 31, faible risque d'averse. Pourrait y avoir aussi des orages, humidex de 36 degrés.

J'espère que vous allez bien. Je m'appelle Valérie Cormier. Je vous souhaite un bon début de journée. On est ensemble jusqu'à 8h45. Il y a bien sûr des petits conseils de sécurité en période de grande chaleur qui nous touchent, nous, comme boire de l'eau, bien s'hydrater, à nos animaux aussi, je vous en ai parlé tantôt, évidemment, humain, tout ce qui est vivant, on laisse rien de ça dans l'auto, même si la fenêtre est ouverte en période de grande chaleur, mais il y a aussi certains objets qu'on ne devrait pas laisser, évidemment, pas pour les mêmes raisons, pour pas les briser, pour pas les périmer même, donc je vais vous en parler au cours des prochaines minutes. D'abord, Hey There Delilah, vous êtes sur les ondes de Viva.

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Jusqu'à 8h45, on part ça de même édition de ce 2 juillet. Voici quelques objets avec la période de canicule auxquels on pense pas, mais qu'on ne devrait jamais laisser dans l'auto. Par exemple, une bouteille d'eau transparente laissée au soleil peut, dans certaines conditions, agir un peu comme une loupe et concentrer les rayons du soleil sur une surface inflammable. Ce n'est pas le scénario le plus fréquent, évidemment, mais c'est assez pour que des services incendie mettent les gens en garde. Autre chose, les boissons dans des bouteilles en plastique tout court, là, quand elles chauffent longtemps. Il y en a certaines personnes qui préfèrent ne pas les consommer ensuite parce que la chaleur peut altérer le plastique et le goût. Donc, règle simple, si ça cuit dans l'auto, on serait mieux de s'en passer. Il faut aussi faire attention à tout ce qui contient une pile au lithium, vapoteuse, batterie portable, écouteurs, jouets rechargeables, trottinette électrique. La chaleur peut abîmer la batterie et dans le pire des cas, provoquer un incident. C'est la même chose là, pour les canettes de boissons gazeuses, les briquets ou les produits en aérosol, comme certaines crèmes solaires en vaporisateur aussi. Avec la pression et la chaleur, ça pourrait éclater. C'est moins spectaculaire, mais on oublie souvent là, les médicaments qui peuvent perdre leur efficacité s'ils restent trop longtemps au chaud. La crème solaire, étrangement, c'est la même chose. Elle peut se dégrader. Même vos lunettes de vue ou lunettes de soleil peuvent se déformer dans une auto qui est surchauffée. Donc, on laisse le moins d'objets possible et, encore une fois, surtout aucun être vivant dans l'auto à cette chaleur-là, même si la fenêtre est ouverte.

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3: Bonjour, ici Boris Chassaigne. Les journées de jeudi et de vendredi seront encore caniculaires. Environnement Canada a placé la région de Thetford sous avertissement jaune de chaleur intense avec des indices humidex qui pourraient franchir le cap des 45 degrés. La direction de la santé publique de la Chaudière-Appalaches invite la population à la prudence. C'est confirmé depuis hier, les États-Unis ne renouvelleront pas l'accord Canada-États-Unis-Mexique ou ACUM, ou du moins pas sous sa forme actuelle. Cette décision déclenche un processus de révision annuelle continue, pouvant durer jusqu'à 10 ans. Le représentant américain au commerce, Jameson Greer, a déclaré, et je cite, que les États-Unis continueront à collaborer avec le Mexique et le Canada pour remédier aux lacunes de l'accord et à nos déficits commerciaux avec ces pays, a indiqué hier le représentant américain. Le petit Sammy de Thetford Mines a été choisi comme l'un des 5 enfants héros et porte-parole du 30e tour CIBC Charles Bruno, présenté du 4 au 10 juillet. Sammy, âgé de 4 ans, a été diagnostiqué en janvier 2025 d'un lymphome lymphoblastique de type B. Il est suivi et traité à l'unité d'hémato-oncologie pédiatrique du CHU de Québec Université Laval. Le tour CIBC Charles Bruno est le plus grand défi cycliste caritatif au Québec au profit de la recherche sur les cancers pédiatriques. Et près de 600 personnes ont manifesté hier à Montréal contre le logement cher. Ils répondaient sous une chaleur accablante à l'appel que leur avait lancé la Coalition contre le logement cher, laquelle regroupe plus de 120 organismes de plusieurs régions du Québec. Les manifestants réclament en outre des mesures de contrôle des loyers et du logement social. 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
4: À la météo, on a un avertissement de chaleur extrême qui est toujours en vigueur. Alors aujourd'hui, alternance soleil et nuages, 60% de risque d'averse et risque d'un orage. Maximum prévu à 31, mais ressenti de 41 avec le facteur humidex ce soir et la nuit prochaine. Minimum à 21 avec des risques d'averse, risque d'un orage également pour demain vendredi. Alternance soleil et nuages, encore là, maximum de 31, faible risque d'averse. Pourrait y avoir aussi des orages, humidex de 36. Degrés.
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2: Est-ce que vous avez déménagé hier? Allez-vous le faire aujourd'hui? Oui, il y a plusieurs personnes qui le font le 1er juillet, mais autour de cette date-là, cette semaine en fait, il y a quand même des déménagements là, par la suite qui se poursuivent. Donc, des fois, on a un petit délai là, pour aller au nouvel endroit ou pour quitter celui qu'on a déjà. Il y a des blessures qui reviennent beaucoup. Quelles sont les blessures les plus fréquentes lors d'un déménagement? Je vous les dévoile dans un instant. Restez là.

Est-ce que vous avez déménagé hier? Est-ce que vous êtes encore dans les boîtes? Avez-vous des choses à transformer aujourd'hui? C'est vraiment un classique au Québec de déménager autour du 1er juillet ou le 1er juillet même. Et on a même répertorié les blessures les plus fréquentes liées au déménagement à chaque année. Donc, j'espère que vous n'en avez aucune ce matin ou que vous en aurez aucune dans les prochains jours. Le plus commun et de loin, c'est le mal de dos, surtout le bas du dos. Hein. Spécialiste du CHUM compare même le déménagement à un marathon. C'est pas un sprint, mais c'est un effort soutenu, souvent dans la chaleur, avec des charges lourdes, beaucoup d'allers-retours. Donc, le bas du dos peut être vraiment touché à la suite de plusieurs heures de déménagement. Parmi les autres blessures fréquentes, il y a aussi les doigts ou les orteils écrasés, hein, quand on est capable avec les bras, puis là, ben, où on s'échappe quelque chose sur le pied. Entorse aux chevilles aussi ou aux genoux, les douleurs ou entorse à l'épaule, puis les élongations aux mollets aussi sont vraiment fréquentes. Évidemment, il y a plein de choses qu'on pourrait faire pour éviter ça, mais des fois, dans l'urgence, on le fait pas. On fait des boîtes trop lourdes, on met des gougounes, on devrait mettre peut-être même des capes d'acier ou au moins des souliers fermés, ce genre de choses-là. Donc, j'espère que vous n'êtes pas trop blessés ce matin et que toutes les boîtes électroménagers se sont bien rendues.

Avec toute cette chaleur, soyez prudents ce matin, aujourd'hui, surtout là, au cours de l'après-midi. Hydratez-vous bien. Essayez de pas courir de marathon si c'est possible. Taylor Swift est là avec The Fate of Ophelia sur Viva.

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après avoir rendu hommage à son papa et au bébé dans une tournée là, qui a eu un grand succès partout au Québec. Ludovic Bourgeois repart en tournée, cette fois avec Karaoké 90, donc des succès des années 90. Et je suis certaine que ça aussi, ça va faire bien des heureux, chanter bien des gens. On l'écoute avec Jamais s'oublier sur Viva.

Vos actualités nationales, ça s'en vient dans un instant, ainsi que les détails météo. Il va faire chaud encore une fois aujourd'hui. Bon réveil sur les ondes de Viva, c'est jeudi, le 2 juillet. Voici Salbarbe et Cyril Larroux.

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0: mais il restera en vigueur pendant les négociations. Le représentant américain au commerce, Jameson Greer, a déclaré vouloir résoudre les lacunes de l'accord et les déficits commerciaux avec le Canada et le Mexique, déclenchant ainsi un processus de révision annuel qui pourrait durer jusqu'à 10 ans. Le Canada et le Mexique, favorables à une prolongation de 16 ans, ont exprimé leurs préoccupations face à l'incertitude économique engendrée par cette décision. Les discussions se poursuivent alors que des droits de douane sectoriels et des tensions commerciales continuent de peser sur les relations nord-américaines. Des membres de la communauté juive et d'autres citoyens ont bravé les intempéries hier soir à Montréal pour honorer la mémoire de Michel Mizrahi, 68 ans, et de Mohamed Lamid Ben Redouane, agent de police. Les deux hommes ont été tués lors de la fusillade du 22 juin à Côte-des-Neiges. Ce rassemblement marquait la fin de la Shiva, période de deuil juive de 7 jours, et s'est tenu près du site de l'attaque. Les participants ont souligné la solidarité exceptionnelle de la communauté et rendu hommage aux actes de bravoure de M. Mizrahi qui a sauvé plusieurs vies avant de succomber. Une cérémonie commémorative pour l'agent Ben Redouane est prévue mardi au Centre Bell. Et pour terminer, à l'international, deux individus ont escaladé hier l'antenne de l'Empire State Building à New York, déployant une banderole avant de descendre et d'être arrêtés par la police. On pouvait y lire « Quand le pouvoir de l'amour l'emporte sur l'amour du pouvoir, le monde connaît la paix ». Vêtus de noir et masqués, ils sont restés en équilibre au sommet du gratte-ciel de 443 mètres, suscitant l'étonnement des passants et provoquant la fermeture temporaire de l'accès aux plateformes d'observation. Leur identité reste inconnue et aucun blessé n'a été signalé, tandis que les autorités enquêtent sur la manière dont ils ont accédé à cette partie interdite de l'édifice. Ce type d'escalade spectaculaire n'est pas inédit sur l'Empire State Building, qui a déjà attiré des casse-coups. C'est ce qui complète vos actualités Arsenal Média. Passez une bonne journée sur nos ondes.
1: À la météo, on a un avertissement de chaleur extrême qui est toujours en vigueur. Alors aujourd'hui, alternance ciel et nuages, 60% de risque d'averse et risque d'un orage. Maximum prévu à 31, mais ressenti de 41 avec le facteur humidex ce soir et la nuit prochaine. Minimum à 21 avec des risques d'averse, risque d'un orage également pour demain vendredi. Alternance ciel et nuages, encore là, maximum de 31, faible risque d'averse. Pourrait y avoir aussi des orages, humidex de 36 degrés.

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2: Bon jeudi, ici Louis-Philippe Arnoy-Harel. Les États-Unis ont annoncé qu'ils ne renouvelleront pas l'accord Canada-États-Unis-Mexique dans sa forme actuelle.

espérant que le retour au travail ce matin ne soit pas trop difficile. Je m'appelle Valérie Cormier. C'est toujours un bonheur de vous accompagner jusqu'à 8h45. Et j'espère que vous allez à merveille, encore plein de beaux sujets d'actualité, des petits trucs aussi, la meilleure musique pour vous. On commence cette nouvelle heure avec Pink. Bon matin.

Bon début de journée sur les ondes de Viva. Avec la chaleur qui s'est installée, on pense à boire de l'eau, à rester à l'ombre, mais on oublie parfois que nos animaux aussi peuvent souffrir énormément de la canicule, donc faut penser à eux aussi. Je trouvais ça intéressant d'en parler ce matin. Dans le cas des chiens surtout, il y a un détail important à retenir. Avant même de partir marcher, c'est l'asphalte qui peut devenir beaucoup trop chaud pour leur coussinet. Donc le truc qu'on donne souvent, là, c'est de poser la paume de la main sur le sol pendant 5 secondes. Si c'est trop chaud pour vous, ce sera trop chaud aussi pour votre chien. Donc, en période de grande chaleur, on privilégie les promenades tôt le matin ou plus tard le soir, idéalement sur le gazon ou dans les zones ombragées pour protéger leur petit coussinet. Ensuite, il faut aussi surveiller les signes de coups de chaleur. Chez un chien ou un chat, par exemple, ça peut se manifester par un allaitement excessif, beaucoup de salive, de la faiblesse, de la confusion, des tremblements, des vomissements même, ou carrément une difficulté à rester debout. Chez les chats, c'est parfois plus discret. Ils vont chercher les surfaces fraîches, boire plus, se lécher davantage ou sembler plus abattu. Si votre animal présente ces signes-là, il faut quand même agir vite. On l'amène dans un endroit frais, on lui offre de l'eau, puis on commence à le refroidir doucement. Là, pour un chien, on peut verser de l'eau fraîche sur son corps sans y aller trop brusquement. Pour un chat, on peut utiliser une serviette fraîche sur les pattes, les oreilles ou le ventre, s'il se laisse faire, évidemment, parce que des fois, les chats, ça se laisse un peu moins faire. On évite de l'envelopper dans une grosse serviette mouillée, parce que ça peut, au contraire, garder la chaleur près du corps. Et évidemment, le rappel le plus important, on ne laisse jamais un animal, encore moins un humain, personne de vivant dans une voiture, même si c'est seulement pour 2 minutes.

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1: Bonjour, ici Boris Chassaigne. Les journées de jeudi et de vendredi seront encore caniculaires. Environnement Canada a placé la région de Thetford sous avertissement jaune de chaleur intense avec des indices humidex qui pourraient franchir le cap des 45 degrés. La direction de la santé publique de la Chaudière-Appalaches invite la population à la prudence. C'est confirmé depuis hier, les États-Unis ne renouvelleront pas l'accord Canada-États-Unis-Mexique ou ACUM, ou du moins pas sous sa forme actuelle. Cette décision déclenche un processus de révision annuelle continue, pouvant durer jusqu'à 10 ans. Le représentant américain au commerce, Jameson Greer, a déclaré, et je cite, que les États-Unis continueront à collaborer avec le Mexique et le Canada pour remédier aux lacunes de l'accord et à nos déficits commerciaux avec ces pays, a indiqué hier le représentant américain. Le petit Sammy de Thetford Mines a été choisi comme l'un des 5 enfants héros et porte-parole du 30e tour CIBC Charles Bruno, présenté du 4 au 10 juillet. Sammy, âgé de 4 ans, a été diagnostiqué en janvier 2025 d'un lymphome lymphoblastique de type B. Il est suivi et traité à l'unité d'hémato-oncologie pédiatrique du CHU de Québec Université Laval. Le tour CIBC Charles Bruno est le plus grand défi cycliste caritatif au Québec au profit de la recherche sur les cancers pédiatriques. Et près de 600 personnes ont manifesté hier à Montréal contre le logement cher. Ils répondaient sous une chaleur accablante à l'appel que leur avait lancé la coalition contre le logement cher, laquelle regroupe plus de 120 organismes de plusieurs régions du Québec. Les manifestants réclament en outre des mesures de contrôle des loyers et du logement social. 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
2: Aujourd'hui, c'est une alternance de soleil et de nuages avec un 60% de risque d'averse et aussi des possibilités d'orage. On parle d'un maximum à 31 au thermomètre, mais d'un ressenti de 41 ce soir et la nuit prochaine. C'est partiellement nuageux, 60% de risque d'averse avec des possibilités d'orage également. Minimum à 21 pour demain, alternance soleil et nuages, 30% de risque d'averse tard en après-midi, maximum à 31, ressenti de 39 avec le facteur humidex.
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Bon début de journée, on part ça de même sur les ondes de Vivant jusqu'à 8h45. Est-ce que vous trouvez que les gens sont un petit peu plus à fleur de peau à ces temps-ci? Ben, c'est peut-être pas juste la chaleur, mais aussi le manque de sommeil peut-être lié à cette chaleur ou à autre chose. Il y a une étude de l'Université de l'Iowa qui s'est penchée là-dessus et a démontré que lorsqu'on dort moins, on devient plus colérique, plus impatient, plus sensible aux petites frustrations du quotidien. Donc oui, si vous avez envie de vous fâcher là, après votre ventilateur, votre drap ou la personne qui respire trop fort à côté de vous, c'est peut-être pas entièrement de votre faute. Et ça, on l'a remarqué chez les enfants, mais on l'oublie chez les adultes. Hein. Quand on a un enfant est plus irritable, fait plus de crises, on dit « Ah, il est fatigué, il a manqué de sommeil », ça paraît, mais on l'oublie un peu une fois rendu adulte que nous aussi, le manque de sommeil, ben ça peut jouer sur notre patience, notre capacité aussi à se réguler. Dans cette étude-là, les participants ont vu leur sommeil réduit de 2 à 4 heures par nuit pendant seulement 2 nuits et ils étaient beaucoup plus facilement irrités que les autres, même face à de simples bruits dérangeants. Et ce qui est intéressant aussi, c'est que les chercheurs disent que c'est pas la colère qui empêche de dormir, c'est vraiment le manque de sommeil qui augmente la colère. Donc, c'est vraiment dans ce sens-là que ça fonctionne. Donc, le sommeil, c'est très important. On doit essayer le plus possible d'avoir des nuits réparatrices, ce qui nous rend efficaces pour toutes nos autres tâches de la journée.

Merci d'avoir été là. Ne manquez pas Diane Simard qui s'installe dans un instant. Moi, c'est Valérie Cormier. On va se retrouver demain matin à compter de 7 heures. Cette fois, je vous souhaite une belle journée. Pour l'instant, c'est Vincent Vallière avec Sarah. Bye bye.

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Oscar dans sa catégorie. Il a dépassé comme ça Oppenheimer de Christopher Nolan, qui avait atteint 975 millions de dollars. Puis il bat aussi le record des biopics musicaux. Il est passé devant Bohemian Rhapsody récemment, qui avait

Noël se poursuit pour Dua Lipa, qui nous a offert des photos là, assez osées. Merci. Je vous en parle dans un petit instant. Pour tout de suite, c'est Shawn Mendes qui s'invite avec Camila Cabello. Señorita, un gros merci.

0: invite avec Dan the Night dans un instant. 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

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Hein? Bon jeudi à Viva avec KM maintenant.

Mais selon ce qu'ont divulgué là, plusieurs médias à propos de cet événement très attendu qui devra avoir lieu demain, la veille du 4 juillet, au Madison Square Garden, alors semble que le couple aurait déboursé un 3 millions de dollars pour louer le Madison Square Garden pour les 3 jours de festivités. On dit aussi que ça devrait commencer dès aujourd'hui, cette histoire-là, pour le dîner de répétition la soirée.

0: La cérémonie sera à 17h30. Et puis, par la suite, ben, j'imagine qu'il va y avoir un gros party. Mais tout ça va se poursuivre pendant tout le week-end. Alors, on reste à l'affût. Et elle s'invite avec Opalite dans un instant. 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
1: Bonjour, ici Boris Chassaigne. La ville de Thetford a déjoué tous les pronostics que Dame Nature avait sur sa liste hier et tenu l'ensemble de ses activités de la fête du Canada. La classique sous les étoiles Thetford Chrysler s'est déroulée en soirée comme prévu et l'équipe de baseball de l'Unicanva de Thetford a réjoui ses partisans en l'emportant par la marque de 11-3 devant une foule record. Près de 7000 personnes ont assisté au match gratuit qui les opposait aux Pirates de Saint-Jean-sur-Richelieu au stade des Jardins, l'Unicanva de Thetford qui a offert une bombe à ses partisans juste avant les feux d'artifice de 22h lorsque John Anthony Lantigua a fait bondir les spectateurs de leur siège avec un circuit de 3 points en 6e manche. Et le circuit provincial de Potting lance sa saison ce samedi 4 juillet sur le terrain de mini-pot de Thetford. Parmi les joueurs provinciaux sur place, notons la présence de deux Thetfordois d'origine, Rachel Routier et Darry Cliche. C'était vos manchettes.
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Magnifique relecture francophone de Picture par Marie-Mé Clément-Jacques dans Viva la Vent Midi. Marie-Mé qui est allée visiter Clément-Jacques dans son beau coin de pays hier. Elle était en spectacle au Saguenay, puisque vous savez que Clément-Jacques est originaire de là. Et elle était en spectacle dans le cadre de la fête du Canada. Et puis là, Marie-Mé avait oublié dans ses valises ses deux petites paires de bottillons pour faire son spectacle. Alors, elle a été obligée d'aller au magasin s'en acheter des nouvelles paires parce qu'elle est quand même à plusieurs heures de chez elle. Mais là, elle n'a pas pensé à ça. 1er juillet, c'est un jour férié. C'est fermé, les centres commerciaux. Heureusement, on a réussi à

0: mais quoi qu'il en soit, quand on dit qu'au Saguenay, il n'y en a pas de problème et que les gens sont recevants, hein? C'est peut-être pour ça que cette région fait partie du top 5 hein, des destinations préférées des prochains vacanciers dans le cadre du sondage que fait CA Québec. 12 % des gens disent vouloir aller visiter le Saguenay-Lac-Saint-Jean et Laurentides. Les cantons de l'Est sont en 4e place, la ville de Québec en 3e, Gaspésie en 2e et Charlevoix, c'est la région la plus populaire avec 17 % des gens qui veulent aller visiter Charlevoix. Lucenzo à venir à Viva, restez là.
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poupée Barbie. Oui, rien de moins. Alors, c'est une poupée qui s'inscrit dans le cadre de la série Barbie Signature de Mattel. Et on a dit dans le communiqué qu'on avait décidé d'offrir une Barbie à l'effigie de Miley

On n'arrête pas la musique, ça c'est sûr, Rihanna, avec Andriana Amalette qui s'invite et fou Diane Smart qui est en place avec vous autres. Je vous souhaite un excellent jeudi. Merci beaucoup de choisir Viva l'avant-midi.

prendre soin de notre peau avec cette semaine qui est assez chaude et le soleil également qui s'invite là, pour la période estivale. Alors, ce sera à surveiller ce midi. Alors, la toune du lunch est à venir servie par Bonnie Tyler, Total Eclipse of the Heart, l'artiste qui a dû être opéré d'urgence il y a quelques semaines du côté du Portugal, donc une intervention chirurgicale d'urgence. Et là, il y a deux semaines à peu près, la famille a donné des nouvelles de Bonnie Tyler disant qu'elle n'était plus dans un coma artificiel, mais qu'elle reste très souffrante. Alors, ce sont les dernières nouvelles qu'on a la concernant. Elle s'invite à

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2: Bonjour, ici Boris Chassaigne. La ville de Thetford a déjoué tous les pronostics que Dame Nature avait sur sa liste hier et tenu l'ensemble de ses activités de la fête du Canada. La classique sous les étoiles Thetford Chrysler s'est déroulée en soirée comme prévu et l'équipe de baseball de l'Unicanva de Thetford a réjoui ses partisans en l'emportant par la marque de 11-3 devant une foule record. Près de 7000 personnes ont

0: assister au match gratuit qui les opposait aux Pirates de Saint-Jean-sur-Richelieu au stade des Jardins. L'unique canevas de Thetford qui a offert une bombe à ses partisans juste avant les feux d'artifice de 22 heures lorsque John Anthony Lantigua a fait bondir les spectateurs de leur siège avec un circuit de 3 points en 6e manche. Et le circuit provincial de Potting lance sa saison ce samedi 4 juillet sur le terrain de mini-pot de Thetford. Parmi les joueurs provinciaux sur place, notons la présence de deux Thetfordois d'origine, Rachel Routier et Darry Cliche. C'était vos manchettes.
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Be with you, Enrique Iglesias. Ça aussi, c'est gratuit et c'est 100% bon. Et c'est à Viva qu'on vous l'offre. Bon jeudi chez nous.

0: ça c'est sûr. Et d'ailleurs, avec cette 11e semaine en tête du Hot 100, Choosing Texas est désormais le titre country d'une femme restée le plus longtemps numéro 1 du Billboard Hot 100, un record qui a mis plus de 4 décennies à se réaliser selon un rapport récent de Billboard. Alors ce hit est à venir, Choosing Texas à Viva, et manquez pas Inner Circle également avec une chanson très estivale.
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sortir tout ça. Je vois du Yellow Molo à l'horizon aussi, du Scorpions Mitsu. Alors, vous ne voulez rien manquer de ce qui s'en vient dans la prochaine heure pour votre heure du dîner. Diane Simard vous souhaite bon appétit.

0: Racing lance sa saison 2026 ce samedi 4 juillet sur le terrain de Minipot de Thetford. Des dizaines de joueurs sont attendus pour cette troisième édition du circuit. En plus de Thetford Mines, le circuit provincial de Putting s'arrêtera à Trois-Rivières et Grande-Pile avant de conclure sa saison au Minipot de Vanier à Québec. Deux joueurs élites thetfordois seront sur place. Rachel Routier et Darry Cliche vont tous deux avant leur compétition animer la matinée en jouant en duo avec des potters amateurs pour leur apprendre les meilleures techniques en mode trou d'un coup. Et la ville de Thetford a déjoué tous les pronostics que Dame Nature avait sur sa liste hier et tenu ses activités de la fête du Canada. La classique sous les étoiles Thetford de Chrysler a été marquée par une victoire de 11-3 de l'Unicanva de Thetford face aux Pirates de Saint-Jean-sur-Richelieu devant une foule de près de 7000 personnes juste avant les feux d'artifice de 22 heures. C'était vos manchettes.
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2: Et c'est parti pour peut-être le dernier après-midi de la semaine. On est déjà jeudi. Wow!
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2: 2 juillet, retour à la normale pour la plupart d'entre nous. Il y en a d'autres qui ont congé demain.
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2: En tout cas, il n'y a pas à dire. On en a sué une shot jusqu'à présent quand même un peu partout à travers le Québec. Je m'appelle Jerry Castonguay. C'est moi qui vous accompagne pour dîner avec de la bonne musique de 3 décennies de qualité supérieure, les années 80, 90 et 2000. Puis aujourd'hui, comme on en a sué une shot, là, puis qui commence à faire soleil, faut protéger notre peau. Et je vous demande au 1-866-56-RADIO, comment arrivez-vous à préserver votre belle petite peau de bébé là, à travers les années, les décennies? Parce que j'ai quand même de bons conseils pour vous par rapport à ça. On va parler de l'hydratation en général, parce que c'est important, pourquoi pas? On peut pas s'hydrater avec n'importe quoi comme le fait UB40 Red Red Wine à Viva.

0: Hey, c'est toujours le temps de faire votre demande spéciale avec votre gang du bureau au 1-866-567-2346. Vous m'écrivez qu'est-ce que vous aimeriez entendre de la décennie 80-90-2000, puis peut-être que ce sera votre toune qui va jouer tantôt. Mais là, parmi les textos que j'ai reçus, vous avez vraiment des bons conseils pour préserver votre peau. Annie Les Tourneaux de Rouyn-Noranda a dit « Moi, je mets de la crème solaire été comme hiver et tout le monde me dit que j'ai la peau très, très jeune. » C'est vrai, je connais quelqu'un qui fait ça aussi et qui en profite drôlement. Exemple à suivre. Julie Fortier d'Amqui, je sais pas si t'es famille avec la gang de la cantine Fortier, qui est un incontournable dans la vallée de la Matapédia. Julie dit « Moi, à chaque soir, quand je vais au soleil, je mets du gel à l'aloès. » Et ça fait vraiment du bien. C'est vrai, après un coup de soleil, ça peut être très bon, effectivement. Et sinon, il y a Nathalie Gagné de Val-d'Or qui m'a téléphoné, puis on a jasé un peu. Puis on a parlé de crème, parce qu'elle se commande, OK, en ligne, des crèmes de la Corée, de l'Asie, là. En tout cas, je pense que c'est de la Corée qu'elle m'a dit. Et ça dit que c'est quand même moins cher. C'est sûr que ça coûte plus cher de livraison, mais c'est super efficace. Puis là-bas, il y aurait une belle culture de protection de la peau. Alors, c'est pour ça qu'il y a plus de produits. Ça se vend moins cher, c'est plus abordable parce qu'il y a beaucoup de compétition. C'est intéressant à voir, à essayer. C'est des bons trucs. Mais à quel moment faut les mettre, ces crèmes-là? Puis faut-tu répéter l'expérience? Hey, j'ai des faits scientifiques pour vous. Je vais vous réserver ça un peu plus tard. Et on a un beau classique à vous offrir au retour à Viva. Restez pas trop loin.
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2: Oh là là là là! Le hit du bureau aujourd'hui qui nous a été demandé par texto au 1-866-56-RADIO, ce n'est pas de la tarte, la gang. Ça va à la gang de PCR Plus 97 à Port-Cartier qui nous écoute. Un hit ballade d'un band allemand qui avait tellement de succès qu'ils écrivaient leurs chansons en allemand puis ils traduisaient en anglais pour que ça pogne. Ça a été une véritable histoire de succès en 91. Scorpions, Wind of Change à Viva.

La petite routine skincare, là, c'est-tu vraiment important? Ben, il y a une étude dans le journal Skin qui a révélé que l'hydratation par 4 crèmes hydratantes populaires là, actuellement en Amérique du Nord, ça dure généralement juste 3 à 5 heures après l'application. Donc, si vous avez fait votre skincare ce matin, à cette heure-ci, ben, il y a de très fortes chances que ça marche plus. Le sérum multi-acide hyaluronique Skin Medica H45 a montré le meilleur résultat. Fait que vous le savez, l'hydratation pendant près de 5 heures, mais les autres crèmes à base de glycérine, là, après environ 3 heures, c'est terminé. Donc, il conseille, si vous voulez vraiment garder l'effet, d'en remettre le midi. Mais là, brossage de dents, encore, ça c'était mes clés qui ont tombé. Brossage de dents, puis skincare, puis après ça, une petite coiffure. On sort le fer plat à midi, c'est quoi? C'est tout ça qu'il faut faire? Je pense qu'on abuse un peu. Mais bon, c'est quoi votre crème, les trucs beauté? Parce que moi, je veux préserver ma peau de jeune homme, vous comprenez? Je veux avoir l'air d'un George Clooney en vieillissant. C'est vraiment mon idéal de beauté. Michael Jackson, Billie Jean, c'est ce qui s'en vient dans le Lunch 80-90-2000. Bon jeudi midi!

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C'est son style à lui, Michael Jackson. Avez-vous vu son film biographique? C'est quelque chose, hein? C'est très mitigé, les avis par rapport à ça, mais je pense qu'il faut le voir. Hey, c'est déjà tout pour moi ce midi. Olivier s'en vient pour votre playlist durant l'après-midi. Et moi, je vous retrouve après le souper à 18h après Viva la Casa pour les hits Viva. Et on va prendre des nouvelles de Bruno Mars qui donne très, très chaud à ses fans ces temps-ci. Chabouzi aussi, un artiste new country qui attire l'attention, mais d'une drôle de façon. Et on sort des hits, on les dépoussière pour vous. C'est dès 18h. D'ici là, c'est Caïn qui est en plein cœur de sa tournée d'adieu à travers les festivals cet été. Parce que après l'automne, c'est terminé. Voici Parle-moi de toi, Viva. À tantôt!

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2: Bonjour, ici Boris Chassaigne. Le circuit provincial de Potting lance sa saison 2026 ce samedi 4 juillet. Sur le terrain de Mini-Pot de Thetford, des dizaines de joueurs sont attendus pour cette troisième édition du circuit. En plus de Thetford Mines, le circuit provincial de Potting s'arrêtera à Trois-Rivières et Grande-Pile avant de conclure sa saison au Mini-Pot de Vanier à Québec. Deux joueurs élites thetfordois seront sur place. Rachel Routier et Darry Cliche vont tous deux avant leur compétition animer la matinée en jouant en duo avec des potters amateurs pour leur apprendre les meilleures techniques en mode trou d'un coup. Et la ville de Thetford a déjoué tous les pronostics que Dame Nature avait sur sa liste hier et tenu ses activités de la fête du Canada. La classique sous les étoiles Thetford Chrysler a été marquée par une victoire de 11-3 de l'Unicanva de Thetford face aux Pirates de Saint-Jean-sur-Richelieu devant une foule de près de 7000 personnes juste avant les feux d'artifice. Fils de 22 heures. C'était vos manchettes.
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prépare une très belle programmation pour nous. On est en vacances. Quelques-uns d'entre nous, on va être en vacances parce qu'on a déplacé notre férié à demain, vendredi, pour avoir un plus long congé, pour en profiter. Mais il y a du monde comme moi qui va travailler demain, mais on va être bien content de vous accompagner toute la journée. Belle programmation, je vais vous en parler un peu plus tard dans l'émission. Puis en même temps, j'espère que vous surviviez, hein?

J'en parlais en ouverture d'émission, mais hier, c'était le fameux déménagement et les gens qui habitent en bas de chez nous, ils ont déménagé un divan. Ça avait de l'air assez lourd, merci. Puis en plus, il faisait tellement chaud hier, là, c'était très, très, très humide. Et je pense à tout le monde là qui ont déménagé puis qui ont sué leur vie. Mais tu sais, les filles et même vous, les gars, faut l'avouer, là, après une journée à suer à grosses gouttes dans les escaliers avec un gros divan lourd, là, le miroir est notre pire ennemi. Entre les cheveux ébouriffés, la poussière de carton et le look de fin du monde, là, on a tous besoin d'un moment pour reprendre nos forces et en même temps se sentir invincible à nouveau. C'est le temps de lâcher votre fou. On monte le son pour raviver le feu sacré, si je peux dire, avec les Destiny's Child. Avec l'hymne ultime des guerriers, Survivor.

0: gars de chez nous qui sait comment nous donner le goût de rouler les fenêtres baissées sur l'autoroute. Ben là, pour aujourd'hui, là, l'humidex est assez puissant. Merci. Peut-être rouler à l'air clim. Ben, c'est bien notre cowboy national, Matt Lang, avec une voix, là, ben trop énergétique, là. Ah! Il est extraordinaire. Il nous transporte direct au Tennessee. Même si on est juste pris, là, dans le trafic quelque part au Québec, là, ben, il sait déhancher et nous mouver le body comme ça. Aucun sens. Sortez vos chapeau de cowboy, mesdames, messieurs, Matt Lang avec sa solide chanson She Stole My Truck à Viva.
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0: S'il y a bien une chose dont on ne parle pas assez, selon moi, après un déménagement, c'est le fameux mystère de la première nuit dans notre nouveau chez-soi. Ça peut être le fun, mais saviez-vous, tu sais, ce moment-là où vous êtes tellement épuisé, là. Hey, t'en as levé des trucs lourds pour déménager. Ton gros divan, là, tu l'as fait tout seul, là. Tu l'as levé tout seul, là. Puis quand t'arrives dans ton nouveau chez-toi, puis t'as tout installé, tes affaires, écoute, tu pourrais dormir sur une pile de tapis, là. Mais... T'sais, ton cerveau en décide autrement. Là. Les scientifiques ont fait une analyse là-dessus. La première nuit, là, notre cerveau reste en mode alerte maximale parce qu'il reconnaît aucun bruit. Là. Vous passez la nuit à sursauter à chaque fois que le plancher craque, persuadé que la maison est hantée ou que, je sais pas moi, il y a un raton laveur géant qui vient de s'installer dans la cuisine. Et ajoute ça... que vous vous rappelez même plus dans quel boire vous avez mis votre brosse à dents ni les oreillers. Mais consolez-vous, d'ici 3 ou 4 jours, vous allez vous y faire. Là. Ça, c'est sûr à 100%. D'ailleurs, vous, c'est quoi le bruit le plus bizarre qui vous a empêché de dormir la nuit? Moi, c'est deux personnes. Un couple qui l'autre bord de la... on prend une courte pause et on revient avec Ray. Where's my husband? À Viva, restez là.
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Ah, l'été au Québec, les journées sont longues, le soleil y plombe et la seule vraie question existentielle qu'on devrait se poser aujourd'hui, c'est de savoir si on prend une ou deux boules de crème glacée pour le dessert. Ah, gâtez-vous, je vous laisse le droit là, de prendre deux boules. Ça tente d'avoir trois boules de crème glacée, il n'y a personne qui va le savoir, ça va être entre toi et moi. Laissez-vous tomber, hein? On laisse tomber le stress pour les prochaines minutes. On va respirer un bon coup et laisser la musique faire le reste. J'ai la toune en plus parfaite pour installer un vibe 100% relax dans votre voiture ou peu importe où que vous nous écoutez. Voici le roi de la détente, Bob Marley, et sa magnifique chanson « Is This

faut que tu fasses un aveu. Vraiment un aveu, là, puis j'espère que je suis pas tout seul. Est-ce que vous aussi, quand vous allez à l'épicerie, vous souffrez du syndrome du « je n'ai pas besoin d'un panier, je vais juste aller chercher deux, trois affaires ». Pas plus, là. Hier, ça m'est arrivé. Mon chum me dit « Hey, Oli, tu peux-tu aller me chercher du lait, s'il te plaît? » J'ai dit « OK, parfait. On va juste à l'épicerie. On va juste acheter du lait. That's it. That's all. Pas besoin de prendre un panier. M'en va juste pour chercher du lait. » Rendu à l'allée 3, qu'est-ce qui arrive? Ah, je vois les craquelins qui sont en spécial. Rendu à l'allée 4, un pot de sauce qui donne le goût de cuisiner. Rendu à l'allée 6, et tabarouette. Hey, pour vrai, la fin, là, j'étais rendu à marcher comme un pingouin en

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4: Bonjour, ici Boris Chassagne. Québec veut encourager les villes à bâtir plus de quartiers faits de maisons préfabriquées et vendues pour moins de 350 000 $. Le gouvernement de Christine Fréchette précise qu'il financera les infrastructures municipales en eau de tels projets. Les fromageries Victoria de Saint-Georges et de Thetford Mines ont remis un chèque de près de 1 000 $ à la Fondation Santé Beauce et Chemin. Ceci grâce à leur levée de fonds baptisée Une Poutine, un don, organisé le 4 juin dernier. La somme sera remise à la maison Mathéo, un futur milieu de vie destiné aux enfants et jeunes adultes autistes ou ayant une déficience intellectuelle ou physique. Et le circuit provincial de Putting lance sa saison 2026 ce samedi 4 juillet sur le terrain de Mini-Putt de Thetford. Des dizaines de joueurs sont attendus pour cette troisième édition du circuit. Le circuit provincial de Putting s'arrêtera aussi à Trois-Rivières et Grande-Pile avant de conclure sa saison au Mini-Putt Vanier de Québec. C'est à vous, Manchette.
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On a des nouvelles fraîches de notre rocker canadien préféré, le grand Bryan Adams, à l'occasion de la fête du Canada. Donc hier, Bryan vient tout juste de sortir une toute nouvelle toune intitulée 51 State. Et disons qu'il passe pas par quatre chemins là, pour dire ce qu'il pense. Là. C'est une hymne super rock. C'est un brin baveux où il passe un message très clair au président américain. Donald Trump, le Canada ne sera jamais le 51e État des États-Unis, peu importe les menaces de tarifs économiques. Puis, il chante carrément qu'en cas de problème, ben les Américains vont frapper un mur de sirop d'érable. C'est dans ces mots, on adore son audace. Mais ça nous rappelle à quel point ben c'est ce gars-là, le rock'n'roll tatoué sur le cœur, lui qui s'en vient d'ailleurs. Oui, il s'en vient d'ailleurs en tournée chez nous au Québec à la fin du mois d'août. Mais en attendant d'aller le voir crier au micro, on s'offre un de ses plus grands chefs-d'œuvre romantiques. Voici Bryan Adams. Have you ever really loved a woman? Aviva.

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Si le café de l'après-midi ne fait plus effet et que vous commencez à piquer du nez au bureau, j'ai exactement. Mais quand je te dis exactement le remède de cheval qu'il vous faut, pas besoin d'une boisson énergisante, là. Ça va être bientôt aboli pour les jeunes de moins de 18 ans. On va plutôt s'offrir une méchante dose de rythme. Je pourrais dire latine pour te ramener dans le sud, ramener la chaleur et te bronzer avec la radio. Ça se peut, bronzer avec la radio. Puis même, je t'offre et je te fais entendre la preuve avec Farruko Pepas. À Viva!

0: avec leur vieux t-shirt là de band de garage de 2005 là, on garde tous ce fameux jeans trop serré en se disant je vais le remettre au cas où que je perdrais 10 livres ce mois-ci. Le mois prochain, ça va au mois prochain. Ou encore cette robe à paillettes, oh, ultra flashy, achetée en spécial en se disant au cas où là, que je serais invité à un tapis rouge à Hollywood d'un jour. Spoiler, le jeans est toujours trop serré, le tapis rouge, il attend toujours. Les experts disent que trier ses vêtements aide à tourner la page, mais faut avouer que c'est surtout un combat déchirant, hein? C'est entre notre raison et notre nostalgie. D'ailleurs, vous, c'est quoi le morceau de vêtement le plus ridicule que vous refusez catégoriquement de jeter? Et moi, pour vrai, je suis franc avec vous, c'est une jupe. Une jupe allemande, je vais dire ça de même, parce qu'effectivement, c'est une jupe allemande, c'était pour un déguisement. Et c'était pour un déguisement. Je suis assez beau, merci, là-dedans. Je vous montrerai ça à un moment donné si on se croise. On prend une courte pause et lorsqu'on vient pour la prochaine heure, Charlotte Cardin s'amène. The Way We Touch, à Viva, restez là.
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5: Bonjour, ici Boris Chassagne. Québec veut encourager les villes à bâtir plus de quartiers faits de maisons préfabriquées et vendues pour moins de 350 000 $. Le gouvernement de Christine Fréchette précise qu'il financera les infrastructures municipales en eau de tels projets. Les fromageries Victoria de Saint-Georges et de Thetford Mines ont remis un chèque de près de 1 000 $ à la Fondation Santé Beauce et Chemin. Ceci grâce à leur levée de fonds baptisée Une Poutine, un don organisé le 4 juin dernier. La somme sera remise à la maison Mathéo, un futur milieu de vie destiné aux enfants et jeunes adultes autistes ou ayant une déficience intellectuelle ou physique. Et le circuit provincial de Potting lance sa saison 2026 ce samedi 4 juillet sur le terrain de Mini-Pot de Thetford. Des dizaines de joueurs sont attendus pour cette troisième édition du circuit. Le circuit provincial de Potting s'arrêtera aussi à Trois-Rivières et Grande-Pile avant de conclure sa saison au mini-pot vanier de Kébomise à la maison Mathéo, un futur milieu de vie destiné aux enfants et jeunes adultes autistes ou ayant une déficience intellectuelle ou physique. Et le circuit provincial de Potting lance sa saison 2026 ce samedi 4 juillet sur le terrain de mini-pot de Thetford. Des dizaines de joueurs sont attendus pour cette troisième édition du circuit. Le circuit provincial de Potting s'arrêtera aussi à

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Hey, je sais qu'on est déjà dans la dernière heure de Viva l'après-midi. Vous allez être très bien accompagnés là, tout à l'heure pour Viva la Casa avec Diane Simard qui commence dès 16h. Je l'ai vu passer. Là. Elle s'est habillée chic, mes amis. Là. Oh que oui pour la dernière de la semaine parce qu'il y en a plusieurs d'entre nous qui vont être en vacances demain parce que comme vous le savez, on a eu un congé férié. Il y en a plusieurs d'entre vous là, qui ont eu congé mercredi, mais donc hier durant le gros déménagement. Mais sinon, tu sais, il y a une bonne partie de nous là, qui vont être en congé. Mais on a une super de belle programmation musicale qui s'en vient à Viva demain. Je vous explique un peu plus en détail tout à l'heure. Mais sinon, moi, après le show, c'est direction la maison. Oui, direction la maison. Je m'habille en mou. Je mets mon chandail super laid que personne a vu. Hein? Je m'habille confortablement. Je m'installe sur mon divan, je frotte mon nombril, je gratte les petits morceaux qui me restaient dans le trou. Faites pas ça? Moi non plus, je fais pas ça. Je ne fais pas ça. Et j'écoute de la bonne musique. Oui, parlant de bonne musique, Dido avec White Flag à Viva!

Avis à tous les couples qui roulent ensemble cet après-midi. Saviez-vous que la voiture est l'endroit numéro un? C'est numéro un mondial pour tester la solidité de votre couple. C'est fascinant, là. Il suffit d'une petite demi-heure de route pour que le ton monte. On a d'un côté les pros de la conduite qui s'impatientent et de l'autre les copilotes professionnels qui ne peuvent pas s'empêcher de dire « Freine! Ah! Hey, baisse à 50! Baisse à 50! » C'est le classique. Es-tu sûr que c'est là, là? T'es sûr qu'on s'en va à bonne place, là? Le GPS dit de tourner à gauche, là. Et le pire débat de l'histoire de l'humanité reste évidemment la gestion de la climatisation. Monsieur a trop chaud, madame est gelée et veut mettre ses sièges chauffants à la mi-juillet. Bref, c'est un miracle. C'est un miracle qu'on travaille tous à destination à un seul, qu'on arrive tous à la destination à un seul morceau. Mais au moins, tu sais, la radio est là. On met

0: déjà chicané, mon chum puis moi, sur le parfum qui... je trouvais que ça sentait la poubelle. Lui, il trouvait que ça sentait le Febreze. Tu vois qu'on n'était pas sous le même piédestal. On prend une courte pause. Et lorsqu'on sera de retour, on amène Chabouzé, Jelly Roll. Amen. À Viva.
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Ah, s'il y a une chose de magique avec le mois de juillet qui commence, c'est que la musique prend toute une autre couleur. Là. C'est ça que je trouve ça. C'est ça que je trouve beau avec Viva. Là. Tiens, on a envie d'un rythme chaud, de refrains accrocheurs et de chansons qui nous donnent instantanément le goût de chanter à tue-tête. Les fenêtres bien ouvertes, sauf si il fait chaud comme aujourd'hui. Là, c'est épouvantable à quel point il fait chaud. Par l'air clim, je crève dans ta radio en ce moment. Là. Je crève. Hein? C'est l'essence même des vacances d'été. Et quand on parle de roi de la pop latine, qui savent comment faire grimper la température, mais pas trop, là, s'il te plaît, de 10 degrés. De 10 degrés, une seule seconde. Il y a un nom incontournable qui me frappe depuis les années 90. Et c'est le seul et l'unique Ricky Martin. Oui, Ricky Martin. Donc, mettez vos plus beaux habits, déhanchez-vous comme ça n'a aucun sens avec Maria. Oui, il y a plusieurs airs. Maria à Viva. Yeah!

Mon nom, c'est Oli Bombardier. Je vous souhaite une très belle journée. Je sais pas si vous êtes en vacances demain. Moi, je vais être en vacances. Il y en a plusieurs qui ont travaillé hier, dont nous autres. Donc, on a déplacé notre férié pour demain. Mais il y a une super de belle programmation qui vous attend, si on n'a pas manqué. Parlant de belle programmation, il y a Diane Simard qui s'amène dans les prochaines minutes pour Viva La Casa. Déjà la dernière de la semaine. Donc, elle va commencer même avec un méchant gros hit. Morgan Wallen et Tate McRae avec What I Want qui s'en vient dans les prochaines minutes. Sinon, on se laisse avec Sylvain Cossette, que j'adore sa voix, Sylvain. Là. Ah, les notes aiguës qu'il fait, ça me donne des frissons. En manque de nous à Viva. Hey, bon week-end tout le monde, puis on se reparle très bientôt. Ça

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Le 4 juin dernier, la somme sera remise à la maison Matteo, un futur milieu de vie destiné aux enfants et aux jeunes adultes autistes ou ayant une déficience intellectuelle ou physique. Hydro-Québec veut faire payer davantage les grands consommateurs résidentiels. La société d'État demande à nouveau à la Régie de l'énergie d'autoriser un nouveau palier tarifaire. La société d'État affirme viser les propriétaires de piscines chauffées, de spas ou d'entrées de garages chauffés. Hydro-Québec que cible des ménages qui consomment, dit-elle, plus de 35 000 kWh. Cela représenterait 200 000 ménages, soit 5 % de sa clientèle. Québec veut encourager les villes à bâtir plus de quartiers faits de maisons préfabriquées. Ces dernières seraient vendues pour moins de 350 000 $. Le gouvernement Fréchette précise qu'il financerait les infrastructures municipales en eau de projets du genre. La région de Thetford n'a pas fini d'avoir chaud jusqu'à samedi. Environnement Canada prévoit un humidex de 41 degrés ce jeudi. Ce même scénario doit se répéter demain. Et le circuit provincial de Putting lance sa saison 2026 ce samedi 4 juillet. Sur le terrain de Mini-Putt de Thetford, des dizaines de joueurs sont attendus pour cette troisième édition du circuit. Le circuit provincial de Putting s'arrêtera aussi à Trois-Rivières et à Grande-Pile, avant de conclure sa saison au Mini-Putt Vanier de Québec. Les joueurs élites Thetfordois, Rachel Routier et Darry Clich seront sur place. 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

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N'hésitez surtout pas. Diane Simard est super contente de s'inviter avec vous autres dans cette case horaire-là pour la saison estivale. Et là, on va se parler d'après-déménagement. Hein? Peut-être que ça a été fait dans votre cas hier. Vous avez aidé à déménager, vous l'avez fait vous-même. Ou vous voulez juste revamper un peu votre intérieur. C'est quoi les couleurs tendances pour l'été 2026 pour peindre nos murs? Comment ça fonctionne? Aussi des petites idées, là, un guide vraiment pas compliqué là, pour savoir quelle couleur choisir avec quelle intention qu'on veut donner dans une pièce. Alors, on va s'amuser avec tout ça. Aussi, c'est demain, hein, le jour J pour les fans de Céline Dion, une nouvelle chanson qui va sortir, puis on en a un petit extrait. On s'en reparle et on l'écoute, ça c'est certain, avec évidemment là une liste assez incroyable que j'ai à vous présenter. Là, juste dans la prochaine heure, j'ai Adèle qui va passer. Laurence Saint-Martin va s'inviter également parce qu'on adore encourager les artistes de chez nous, évidemment, les écouter. On a tellement de la bonne musique au Québec. Fouki s'en vient également. On aura Garou et Céline Dion en duo, Bleu Jeans Bleu, avec la chanson la plus populaire du moment. Mr. Big avec Be With You, ça va tellement être bon tout de suite après. Morgan Wallen et Tate McRae s'invitent pour tout de suite sur What I Want. À

Tout de ça, on va se le dire. Mr. Big, to be with you dans Viva la Casa en mode été. Et là, bien évidemment, ici, c'est Viva la musique. Alors, on vous offre que le meilleur. On poursuit avec la chanson la plus

Céline Dion avec Garou et leur succès Sous le vent dans Viva la Casa en mode été. Et puis là, les fans ne se peuvent plus parce que c'est demain le jour J pour avoir cette nouveauté de Céline Dion qui va faire suite à Danson qui est sortie en avril dernier. Chanson à laquelle collabore Jean-Jacques Goldman qui marquait bien sûr le grand retour musical de Céline. Elle qui va nous offrir une série de spectacles à Paris cet automne. Mais là, est-ce que ça va

0: dans Viva la Casa en mode été. Restez là.
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Taylor Swift dans Viva la Casa en mode été et je vous livre tout ce qu'on sait jusqu'à maintenant sur l'éventuel mariage de Taylor Swift qui devra avoir lieu demain. On y revient pour tout de suite. Voici Fouki.

là aujourd'hui. Et on dit aussi qu'il va y avoir de l'ambiance musicale avec des amis de Taylor Swift qui vont performer. On parle de Stevie Nicks, de Tim McRae aussi, qui devrait performer lors du mariage.

0: il faut rien. Et puis, ça a l'air que ça a coûté là, un beau 3 millions de dollars pour louer le Madison Square Garden sur 3 jours. Alors, on va surveiller ça, c'est certain. Adèle est à venir avec Easy on Me. À Viva! 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

Nous sommes le 2 juillet, ça y est, le déménagement s'est réglé hier et là, on est en train de déballer les boîtes aujourd'hui et de se demander de quelle couleur qu'on va mettre ça, ces beaux murs-là. Alors, je vais vous aiguiller dans un petit instant avec les couleurs tendances de 2026 pour la peinture. Pour tout de suite, voici Milky Chance à Viva.

On est au lendemain de la journée officielle du déménagement et peut-être que ça a été votre cas. Sinon, vous avez vraiment le goût de changer ça un peu, là, le look de vos murs quand il va faire un peu moins chaud, évidemment. Mais là, on va commencer à faire notre plan. C'est une belle journée pour ça. Alors, quelles sont les couleurs tendances pour 2026? Qu'est-ce qu'on peut choisir? Parce qu'il y a tellement des palettes de couleurs incroyables. Ça n'a pas de bon sens. Je suis allée piger du côté de Peinture Sico, Atelier Jacob, également Carrière Designer, pour m'inspirer là, de vous donner un peu ce qui se fait là, pour l'été 2026. On parle des teintes minérales comme le vert sauge, au ton terreux réconfortant. On parle également de pastel lumineux. Toutes les nuances de bleu, ça c'est bon. Le bleu ciel, surtout le terracotta exotique, ça ajoute vraiment une touche fraîche et estivale à votre décor. Alors on dit d'y aller fraîchement et franchement. On dit que les neutres, chaleureux et

0: se travaille. Le blanc, ça donne de la hauteur à une pièce. Ça, c'est très bon aussi. Vous pouvez y aller justement avec le vert, sauge ou autre, parce que le vert, ça a un effet équilibrant. C'est très cool. Le bleu, c'est apaisant également à utiliser dans les chambres à coucher, entre autres. Et si vous voulez donner là, un petit pep dans votre cuisine, justement, le rouge brique ou orangé un peu, là, ça aiguise l'appétit. Alors, ça peut être vraiment intéressant d'avoir une petite touche d'oranger là, dans votre cuisine. Peut-être pas à grandeur. Moi, j'ai mis ça dans ma salle de bain. C'est un peu bizarre d'avoir faim quand je vais prendre mon bain. Jennifer Lopez à venir et David Guetta, Viva, restez là.
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8: Bonjour, ici Boris Chassaigne. Les fromageries Victoria de Saint-Georges et de Thetford Mines ont remis un chèque de près de 1 000 $ à la Fondation Santé Beauce et Chemin. Ceci grâce à leur levée de fonds baptisée Une Poutine, un don, organisée le 4 juin dernier. La somme sera remise à la Maison Mathéo, un futur milieu de vie destiné aux enfants et aux jeunes adultes autistes ou ayant une déficience intellectuelle ou physique. Hydro-Québec veut faire payer davantage les grands consommateurs résidentiels. La Société d'État demande à nouveau à la Régie de l'énergie d'autoriser un nouveau palier tarifaire. La Société d'État affirme viser les propriétaires de piscines chauffées, de spas ou d'entrées de garages chauffés. Hydro-Québec cible des ménages qui consomment, dit-elle, plus de 35 000 kWh. Cela représenterait 200 000 ménages, soit 5 % de sa clientèle. Québec veut encourager les villes à bâtir plus de quartiers faits de maisons préfabriquées. Ces dernières seraient vendues pour moins de 350 000 $. Le gouvernement Fréchette précise qu'il financerait les infrastructures municipales en eau de projets du genre. La région de Thetford n'a pas fini d'avoir chaud jusqu'à samedi. Environnement Canada prévoit un humidex de 41 degrés ce jeudi. Ce même scénario doit se répéter demain. Et le circuit provincial de Putting lance sa saison 2026 ce samedi 4 juillet sur le terrain de Minipot de Thetford. Des dizaines de joueurs sont attendus pour cette troisième édition du circuit. Le circuit provincial de Putting s'arrêtera aussi à Trois-Rivières et à Grande-Pile avant de conclure sa saison au Minipot Vanier de Québec. Les joueurs élites Thetfordois, Rachel Routier et Darry Clich seront sur place. 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

Je vous souhaite un excellent retour dans Viva la Casa en mode été. Toujours Diane Simard en poste avec vous autres jusqu'à l'arrivée des hits à pâte servis par Jerry. Puis Jerry va vous revenir sur Bruno Mars qui donne chaud. Il va vous présenter une nouveauté de Chabouzi également. Puis il nous promet qu'on va revivre la frénésie des années 80. Alors vraiment, là, c'est un beau planning pour vous autres pour débuter votre soirée. Et d'ici ce temps-là, j'ai encore bien de la bonne musique pour vous autres. J'ai aussi bien des affaires à vous jaser parce qu'aujourd'hui, 2 juillet, c'est la journée internationale des ovnis. Est-ce que vous croyez à ça, vous autres, une présence autre que la nôtre? Est-ce que ça se peut que ça existe quelque part? On aura l'occasion d'y revenir. Aussi, on aura Madonna et Sabrina Carpenter en musique avec une pièce qu'on va retrouver sur le nouvel album de la Madonna qui s'en vient demain. Alors, les derniers détails sur ce disque-là, je vous en parle. On a un artiste également qui fête ses 50 ans aujourd'hui qui va passer en musique. On y reviendra, ça c'est certain. Et puis, pour tout de suite, ben, c'est Jennifer Lopez et David Guetta qui s'invitent parce qu'ici, c'est Viva la musique. Alors, on vous offre que le meilleur. C'est parti!

Hey, ben, c'est demain, oui. Alors, on sera déjà en mode week-end et on vous prépare une programmation aussi de Viva la Fiesta, spéciale disco pour fêter les 50 ans du style disco qui est arrivé quelque part en 1976 au Québec. Alors, manquez pas ça. Demain à 16h jusqu'à 19h et samedi également de 16 à 19 avec Jerry qui sera là. C'est la journée internationale des ovnis aujourd'hui. Croyez-vous à ça, vous autres, une présence autre que la nôtre dans l'univers? On en parle. Voici Cœur de pirate pour tout de suite à Viva.

journée internationale des ovnis aujourd'hui. Est-ce que les ovnis existent? Alors là, j'ai fait quelques petites recherches. Selon le Centre national d'études spatiales, oui, les ovnis, ça existe parce que ovnis, c'est objet volant non identifié.

haineux finalement, mais dans une minorité de cas, on parle d'environ 3 à 30 des observations restent inexpliquées, souvent par manque de données, ben oui. Mais ça signifie pas pour autant que c'est d'origine extraterrestre. Alors, c'est un peu ça, là. C'est là où est-ce qu'on peut être mitigé. Parce que souvent, les gouvernements, dont la NASA, les agences spatiales, enquêtent sur ces phénomènes-là, non identifiés, pour une sécurité aérienne et militaire, et non pas pour prouver l'existence, là, d'extraterrestres. Mais la possibilité de vie dans l'univers, oui, on dit qu'il y en a. Scientifiquement, on peut en parler quand même parce que, statistiquement parlant, il est très probable que la vie, au moins sous forme microbienne, alors les microbes et autres, existe dans l'immensité de l'univers. Mais est-ce qu'il y a une deuxième Diane qui court quelque part? Deuxième Mélanie, une deuxième Isabelle? Ça, je peux pas vous le dire. Mais chose certaine, en tout cas, l'univers est tellement vaste qu'on peut imaginer. On peut imaginer plein d'affaires.

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Merci à Pink qu'on vient de s'offrir dans Viva la Casa en mode été. Lou Adrienne Cassidy est à venir dans un instant, l'artiste qui va fêter ses 29 ans le 11 juillet prochain. Et là, notre prochain invité, originaire de Val-d'Or, lui, c'est sa fête aujourd'hui, 2 juillet, 50 ans pour Danny Bédard, qui s'invite avec Il y a du monde. Bonne fête, Danny, de la part de toute l'équipe de Viva.

Madonna est à venir en musique dans les prochaines minutes dans Viva la Casa en mode été. Et c'est demain le jour J hein, pour les fans de Madonna et pour elle-même, bien sûr, parce que c'est la suite de Confessions on a Dance Floor qu'elle va nous proposer. Gros hit, cet album-là, sorti en 2005. Et là, c'est Confessions 2 qui sort demain. Et puis, elle a mis quand même là des éléments de sa vie personnelle sur cet album-là. C'est ce qu'elle a mentionné dans une longue entrevue qu'elle a donnée récemment du côté de Interview et le magazine 7 jours nous le rapporte. Elle dit que sa vie personnelle...

J'ai donc écrit une chanson sur mes traumatismes familiaux et elle dit en studio, on a commencé à y déposer de la musique dansante par-dessus. Alors, au départ, elle voulait faire une réédition pour Confessions on the Dance Floor, mais finalement, elle avait tellement d'idées, elle était tellement inspirée que c'est un album complètement nouveau finalement, mais dans les mêmes rythmes. Alors, un album sur lequel on va

aussi, hein? Et c'est à venir en musique dans un petit instant, Bring Your Love. Vous voulez pas manquer ça? Et juste vous dire qu'elle a donné des nouvelles concernant le film qu'elle devait faire. Elle dit qu'elle a travaillé 2 ans là-dessus et que malheureusement, elle ne s'est pas entendue sur le budget avec Universal Studios. Mais vous savez,

0: cool aussi, alors ce sera à surveiller. Merci de choisir Viva la Casa en mode vacances. 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

magnifique plan s'invite pour vous autres dans les hits à pattes dans un instant, servi par Jerry cette semaine. On va revenir sur Bruno Mars qui donne show. On va vous proposer la nouveauté de Chabouzi.

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3: Mesdames, messieurs, bonsoir. Ici Boris Chassaigne. Hydro-Québec veut faire payer davantage les grands consommateurs résidentiels. La Société d'État demande à nouveau à la Régie de l'énergie d'autoriser un nouveau palier tarifaire. La Société d'État affirme viser les propriétaires de piscines chauffées, de spas ou d'entrées de garages chauffés. Près de 200 000 ménages seraient concernés. Les fromageries Victoria de Saint-Georges et de Thetford Mines ont remis un chèque de près de 1 000 $ à la Fondation Santé Beauce et chemin, ceci grâce à leur levée de fonds, baptisée « Une poutine, un don », organisée le 4 juin dernier. La somme sera remise à la Maison Mathéo, un futur milieu de vie destiné aux enfants et jeunes adultes autistes ou ayant une déficience intellectuelle ou physique. Et la canicule le fait du surplace sur la région de Thetford. Environnement Canada prévoit ce jeudi un humidex de 38 degrés et de 35 pour demain. Voilà, c'était vos manchettes.
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2: Salut la compagnie, est-ce que c'est le début du week-end pour vous? C'est un jeudi soir 5 à 7 qui s'étire, peut-être que vous y revenez. D'ailleurs, je m'appelle Jerry Castonguay, c'est moi qui s'occupe de vous ramener à la maison en bonne et due forme ou de vous accompagner dans votre shift de soir. On a de la bonne musique et aujourd'hui, on va parler de Bruno Mars qui donne chaud à ses fans et il a fallu trouver une solution, puis c'est assez drôle. Il y a également un artiste New Country qui fait une nouvelle percée, très connue, mais qui apporte quelque chose de nouveau. C'est bien le fun. Et on va revivre les années 80 avec la bonne musique. Mais avant, on part avec une balade de grande qualité. Mesdames, messieurs, John Bon Jovi et sa gang. Tout l'été, viva la musique. Voici Bon Jovi et Always. Un bon jeudi.
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1: Ouais, ben il fait chaud hein cette semaine, c'est l'été partout, mais quand on se compare, on se console là, en Europe, on a une sérieuse vague de chaleur avec des records qui s'enchaînent de jour en jour jusqu'à 40-45 degrés. Notamment à Berlin le week-end dernier, lors d'un concert de Bruno Mars, la police a dû sortir les grands moyens, ils ont déployé un canon à eau pour rafraîchir les milliers de fans qui étaient déjà en file puis entassés depuis des heures pour le voir à l'Olympiastadion. C'est comme ça que ça s'appelle. Mon allemand est pas très fort, que voulez-vous? Dans le monde de la musique, d'ailleurs, Bruno Mars continue actuellement de frapper très fort avec I Just Might, là, et ça poursuit en termes de domination dans les palmarès américains. Impressionnante présence au sommet des classements Billboard, dans les charts R&B, entre autres, et radio. Puis ça figure parmi les nombreux numéro 1 de l'histoire du classement, confirmant une fois de plus la capacité de Bruno Mars à transformer les chansons en hits. Et en voici un, c'était un succès assuré avec Lady Gaga. C'est Die With A Smile, en compagnie de Bruno Mars. 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Ah!

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1: La radio qui, le week-end, vous offre du New Country de qualité. Et parlant de New Country, il y a un artiste qui s'en vient avec la chanson A Bar Song. C'est Shaboozey, qu'on connaît très bien, mais il a fait une entrée remarquée au célèbre Tiny Desk Concert de la radio publique américaine NPR. C'est une série de performances là, assez intimistes filmées dans un petit bureau à Washington. Les artistes jouent en version épurée, là, souvent différente de leur gros spectacle habituel. C'est souvent unplugged. Puis pour l'occasion, Shaboozey a décidé d'inviter Leon Bridges, que je vous suggère. Il est super bon, Leon Bridges. Il a offert un aperçu exclusif de son prochain album, Shaboozey, d'ailleurs, en interprétant en primeur une chanson qui s'appelle Move On Down. Puis c'était un moment chaleureux quand même. Pourquoi pas écouter la chanson qui l'a fait connaître sur la planète, A Bar Song. Ça s'en vient au retour dans les Hits Viva. Bon jeudi soir!
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1: Oui, on est aussi l'almanach des hits d'autrefois, comme dans le début des années 80, il y a un band qui s'appelle Culture Club qui arrive avec une image complètement différente de ce que la pop proposait à l'époque, surtout avec la voix unique et le look de Boy George. Tout le monde capotait. Do You Really Wanna Hurt Me? C'est devenu leur premier grand succès mondial en 82 avec une ambiance assez particulière. C'est de la pop lente avec des touches de reggae. C'est hypnotique quand même. Ça parle d'une relation douloureuse, mais c'est surtout là la douceur et le son de l'intensité émotionnelle, un genre de contraste qui nous marque et ça a propulsé la chanson au sommet. Voici Culture Club. Do You Really Wanna Hurt Me? 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
1: Bon, ben c'est le début du week-end pour certains. Pas tout à fait pour moi, et parce que je serai avec vous dans la fiesta spéciale disco pour célébrer les 50 ans du disco au Québec, qui était la plaque tournante du style musical qui a permis de faire créer la pop telle qu'on la connaît aujourd'hui. Demain, Valérie Cormier sera avec vous toute la journée pour vous en faire profiter les oreilles. Et moi, je vais arriver à 16h demain. Donc, passez une excellente fin de soirée. À demain!
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2: Mesdames, messieurs, bonsoir. Ici Boris Chassaigne. Hydro-Québec veut faire payer davantage les grands consommateurs résidentiels. La Société d'État demande à nouveau à la Régie de l'énergie d'autoriser un nouveau palier tarifaire. La Société d'État affirme viser les propriétaires de piscines chauffées, de spas ou d'entrées de garages chauffés. Près de 200 000 ménages seraient concernés. Les fromageries Victoria de Saint-Georges et de Thetford Mines ont remis un chèque de près de 1 000 à la Fondation Santé Beauce et Chemin, ceci grâce à leur levée de fonds, baptisée Une Poutine, un don, organisée le 4 juin dernier. La somme sera remise à la Maison Mathéo, un futur milieu de vie destiné aux enfants et jeunes adultes autistes ou ayant une déficience intellectuelle ou physique. Et la canicule le fait du surplace sur la région de Thetford. Environnement Canada prévoit ce jeudi un humidex de 38 degrés et de 35 pour demain. Voilà, c'était vos manchettes.
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En direct du studio d'Éco-Surface Ameublement Sévigny, Danaï Thériault qui vous accompagne au Viva 105.5 en ce jeudi 2 juillet. Toujours un plaisir d'être avec vous. Et demain, vous terminez la dernière journée de la semaine en débutant avec On part ça de même en mode estival. Donc, dès 6 heures, manquez pas ça pour de la bonne humeur et de la bonne musique.

peut-être que vous avez envie de tester une nouvelle activité, faire quelque chose de nouveau. Ben, jusqu'au 9 août, à la Station des Arts de Thetford, il y a l'exposition sur 150 ans d'héritage minier revisité par 26 photographes de la région. Ça vaut vraiment la peine d'aller faire un tour et de découvrir le tout. C'est rempli de talent, donc ça se passe

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3: Voici vos nouvelles Arsenal Média. Le représentant américain au commerce, Jamieson Greer, confirme que les États-Unis ne renouvelleront pas l'accord Canada-États-Unis-Mexique, ou ACEUM, du moins sous sa forme actuelle. Greer a précisé que l'accord restera en vigueur pendant que les États-Unis poursuivront les négociations avec le Canada et le Mexique. Le petit Sammy de Thetford Mines a été choisi comme l'un des 5 enfants héros et porte-parole du 30e tour CIBC Charles Bruno, présenté du 4 au 10 juillet. Sammy, âgé de 4 ans, a été diagnostiqué en janvier 2025 d'un lymphome lymphoblastique de type B. Il est suivi et traité à l'unité d'hémato-oncologie pédiatrique du CHU de Québec, Université Laval. Le Tour CIBC Charles Bruno est l'événement phare de la Fondation Charles Bruno et le plus grand défi cycliste caritatif au Québec au profit de la recherche sur les cancers pédiatriques. Finalement, côté météo à Thetford Mines, ce soir et cette nuit, c'est nuageux avec 60 % de probabilité d'averse et un risque d'orage violent. Et le minimum est de 21 degrés.
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